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C'était dimanche, le day after pour Carré. La fin de Salope Story avec Harry. Était sensible, terrible, orien nuisible, en tout point crédible. Oh, oh.

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0: Anne Charlotte?
1: Oui.
0: Ouais, c'est Food Zeti.
1: Ouais.
0: Ça va bien?
1: Oui, et toi?
0: Ouais, ouais, ça va. Ouais, je vais te dire, en fait, tu sais, j'ai un Teddy qui saute demain, tu sais, après l'écho. Mm-hmm. Donc, je voulais savoir si tu voulais qu'on aille prendre un café ensemble. Tu veux dire, c'est cool.
1: Ouais, enfin, non, demain, je pourrais pas, moi.
0: Tu veux pas?
1: Je pourrais pas trop, enfin, j'ai pas trop de temps, quoi.
0: Ah, ok, c'est pas grave. Bon, bah, c'est pas grave. On se voit demain à l'écho, de toute façon.
1: Ouais, on se voit en cours.
0: Ouais, ok, à demain.
1: D'accord.

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0: Désolé, mais la personne que vous avez appelée n'est pas disponible. Veuillez laisser un message après le signal sonore.
1: 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Ils s'appellent comment dans nous?
2: Les poissons.
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0: Aucun.
1: Ouais, ça va.
0: Tu te rappelles de moi?
1: Ouais, on s'est rencontrés il y a une semaine, c'est ça?
0: Ouais, dans une soirée.
1: Ouais, ouais, tu travailles pour un fanzine hip-hop.
0: Ouais, ça tombe bien en plus en ce moment là. Je fais un article et je voulais savoir ton opinion sur l'évolution du hip-hop en France.
1: Le hip-hop en France?
0: Ouais,
1: je voulais savoir comment il évolue.
0: Ouais,
1: bah.
2: Mal, rien n'évolue comme il le fallait, danger. 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

0: Bonjour maman.
1: Salut.
0: Comment va le petit frère?
1: Oui, ça va. Mais alors ton autre frangin en tôle, ça a pas l'air d'aller terrible, hein.
0: Qu'est-ce qu'il a encore inventé, Max?
1: Il a écrit, il a besoin de livres scolaires.
0: Qu'on peut faire?
1: Je sais pas. En tout cas, au prix des bouquins, je sais pas comment je vais faire.
0: Au fait, j'ai l'argent pour le gars.

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